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Est-ce que l'église a chanté ça ensemble avec nous? Relèchez, sinon. Ensemble avec nous.

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Thank you. Merci beaucoup. Je vous remercie infiniment pour votre présence ce soir. Elle m'encourage à chanter pour la gloire de Dieu. Je crois devoir vous laisser avec la toute dernière qui a pour titre Grandeur au Dieu. Au tout commencement, il y a une fin. Je vous demande de vous mettre debout pour chanter avec moi. Grandeur au Dieu, il mérite nos applaudissements. Il est grand. Chantons ensemble. Grandeur au Dieu, à vous, musiciens.

éternel, Dieu des vengeances, parais pour notre nation. Lève-toi, juge de la terre.

mal se glorifie. Éternel, ils écrasent ton peuple, ils oppriment ton héritage. Ils égorgent la veuve et l'étranger, ils assassinent les orphelins. Et ils disent, l'Éternel ne regarde pas, le Dieu de Jacob ne fait pas attention.

a planté l'oreille, n'entendrait-il pas? Celui qui a formé l'œil, ne verrait-il pas? Celui qui châtie les nations, ne punirait-il point? Lui qui donne

garçon. Notre bassiste, il s'appelle notre dieu frère Jonas. Attendez, la guitare, ça, donnez, donnez, donnez, donnez, donnez, donnez, donnez, donnez.

planétaire, notre percussionniste. Il s'appelle Serge Aristide. Yes! Yes! On a plein de

Amen. Amen. Alléluia. Si tu... Alléluia. Amen.

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Je crois, Seigneur. Je crois, Seigneur. Soutiens ma foi. Tiens-moi, Jésus, qu'aime-moi.

Amen.

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de Jésus-Christ.

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Amen. Fais-moi quel abat douce folie. Il prend toute souffrance pour le capable d'une fois douce jodia. Amen.

0: fait quelques minutes de réflexion. Pensez à tout ce qu'a fait le Seigneur. Pensez à tout ce qu'a fait. Malgré ça, il t'aime encore. Il t'aime encore.
1: Vous dites louer Jésus sous la terre.

qui a cru à ce qui nous était annoncé, qui a reconnu le bras de l'Éternel. Il s'est élevé devant lui comme une faible plante, comme un rejeton qui sort d'une terre desséchée. Il n'avait ni beauté, ni éclat pour attirer nos regards. Son aspect n'avait rien pour nous plaire. Méprisé et abandonné des hommes, homme de douleur et habitué à la souffrance, semblable à celui dont on détourne le visage. Nous l'avons dédaigné, nous n'avons fait lui aucun cas. Cependant, ce sont nos souffrances qu'il a portées, c'est de nos douleurs qu'il s'est chargé, et nous l'avons considéré comme puni, frappé de Dieu et humilié. Mais il était blessé pour nos péchés, brisé pour nos iniquités. Le châtiment qui nous donne la paix est tombé sur lui. Et c'est par ses meurtrissures que nous sommes guéris. Nous étions tous errants comme des brebis. Chacun suivait sa propre voie. Et l'Éternel a fait retomber sur lui l'iniquité de nous tous. Il a été maltraité et opprimé. Il n'a point ouvert la bouche, semblable à un agneau qu'on mène à la boucherie. À une brebis muette devant ceux qui l'attendent, il n'a pas ouvert la bouche. Il a été enlevé par l'angoisse et le châtiment, et parmi ceux de sa génération qui a cru qu'il était retranché de la terre des vivants et frappé pour les péchés de mon peuple. On a mis son sépulcre parmi les méchants, son tombeau avec le riche, quoiqu'il n'eût point commis de violence et qu'il n'y eût point de fraude dans sa bouche. Il a plu à l'Éternel de le briser par la souffrance, après avoir livré sa vie en sacrifice pour le péché. Il verra une postérité et prolongera ses jours, et l'œuvre de l'Éternel prospérera entre ses mains à cause du travail de son âme. Il rassasira ses regards. Par sa connaissance, mon serviteur juste justifiera beaucoup d'hommes. Il se chargera de leurs iniquités. C'est pourquoi je donnerai sa part avec les grands. Il partagera le butin avec les puissants, parce qu'il s'est livré lui-même à la mort et qu'il a été mis au nombre des malfaiteurs, parce qu'il a porté les péchés de beaucoup d'hommes et qu'il a intercédé pour les coupables. Amen. Dieu de puissant, Dieu de miséricorde, Dieu de grâce. Moi t'a remis la volée dans le cœur. Amen. Levez mes mains à demi. Amen. Moi t'a remis la volée dans le cœur. Sa cœur.

Jésus a ma paix. 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

0: lever mes mains, on dit Jésus, merci d'être qu'on a l'évangile.
1: Merci Seigneur. Merci Seigneur. Merci Seigneur.
0: Dis-moi Dieu, merci.

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0: là, Jérusalem. Faut-il le remettre en Jérusalem, en salut. La nouvelle Jérusalem, la cité de Dieu, construite par la main de Dieu. Jérusalem.
1: Amen.
0: Jérusalem. Jérusalem. Amen. Amen.

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Continuer à vous sentir béni. Avec bon Dieu, avec vous.

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Merci. Vos applaudissements me disent beaucoup de choses. Je suis sûr que vous l'aviez aimé. J'ai une nouvelle chanson à chanter pour vous ce soir. Elle a pour titre Haïti 2004. Est-ce que vous voulez chanter avec moi? Chantons ensemble. Haïti 2004.

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Amen.

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Amen. 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

la gloire. Et c'est là.

0: Fais quelques minutes de réflexion. Pensez à tout ce que fait le Seigneur. Pensez à tout ce qu'il fait. Malgré ça, il t'aime encore. Il t'aime encore.
1: Vous dites louer Jésus sous la croix.

qui a cru à ce qui nous était annoncé, qui a reconnu le bras de l'Éternel. Il s'est élevé devant lui comme une faible plante, comme un rejeton qui sort d'une terre desséchée. Il n'avait ni beauté, ni éclat pour attirer nos regards. Son aspect n'avait rien pour nous plaire. Méprisé et abandonné des hommes, homme de douleur et habitué à la souffrance, semblable à celui dont on détourne le visage. Nous l'avons dédaigné, nous n'avons fait lui aucun cas. Cependant, ce sont nos souffrances qu'il a portées, c'est de nos douleurs qu'il s'est chargé, et nous l'avons considéré comme puni, frappé de Dieu et humilié. Mais il était blessé pour nos péchés, brisé pour nos iniquités. Le châtiment qui nous donne la paix est tombé sur lui. Et c'est par ses meurtrissures que nous sommes guéris. Nous étions tous errants comme des brebis. Chacun suivait sa propre voie. Et l'Éternel a fait retomber sur lui l'iniquité de nous tous. Il a été maltraité et opprimé. Il n'a point ouvert la bouche, semblable à un agneau qu'on mène à la boucherie. À une brebis muette devant ceux qui l'attendent, il n'a pas ouvert la bouche. Il a été enlevé par l'angoisse et le châtiment. Et parmi ceux de sa génération, qui a cru qu'il était retranché de la terre des vivants et frappé pour les péchés de mon peuple? On a mis son sépulcre parmi les méchants, son tombeau avec le riche, quoiqu'il n'eût point commis de violence et qu'il n'y eût point de fraude dans sa bouche. Il a plu à l'Éternel de le briser par la souffrance, après avoir livré sa vie en sacrifice pour le péché. Il verra une postérité et prolongera ses jours, et l'œuvre de l'Éternel prospérera entre ses mains à cause du travail de son âme. Il rassasira ses regards. Par sa connaissance, mon serviteur juste justifiera beaucoup d'hommes. Il se chargera de leurs iniquités. C'est pourquoi je donnerai sa part avec les grands. Il partagera le butin avec les puissants, parce qu'il s'est livré lui-même à la mort et qu'il a été mis au nombre des malfaiteurs, parce qu'il a porté les péchés de beaucoup d'hommes et qu'il a intercédé pour les coupables. Amen. Dieu de puissant, Dieu de miséricorde, Dieu de grâce. Moi t'a réveillé avant de danser. Amen. Levez mes mains à demi. Amen. Moi t'a réveillé avant de danser. Sucker.

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0: Aleluia, aleluia, aleluia.
1: Et fais-moi un petit merci d'escouler l'évangile.
0: Merci Seigneur,
1: merci Seigneur,
0: merci Seigneur.
1: Dis-moi Dieu merci.

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0: là, Jérusalem. Faut-il lever main, on est le Jérusalem, on salue lui. La nouvelle Jérusalem, la cité de Dieu, construite par la main de Dieu. Jérusalem.
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grâce à toi, mon Dieu. Mais à toi, ma vie est attachée. Mon Seigneur, tu es tout pour moi.

0: graça ao Senhor.
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Ah,

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0: Alors Seigneur, merci Seigneur.
1: Merci Seigneur. Merci Seigneur.
0: Alors faut-il descendre.

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Amen.

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0: Seigneur, merci Seigneur.
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Merci, merci, merci, merci. Merci. Vos applaudissements me disent beaucoup de choses. Je suis sûr que vous l'aviez aimé. J'ai une nouvelle chanson à chanter pour vous ce soir. Elle a pour titre Haïti 2004. Est-ce que vous voulez chanter avec moi? Chantons ensemble. Chantons ensemble. Haïti 2004.

Merci. Je suis très fier d'être en votre compagnie ce soir. Et la nouvelle chanson que vous allez écouter a pour titre M'assurer dans Christ. Chantez avec moi, s'il vous plaît. Merci.

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Amen.

Merci. Je suis très fier d'être en votre compagnie ce soir. Et la nouvelle chanson que vous allez écouter a pour titre M'assurer la crise. Chantez avec moi, s'il vous plaît. Merci.

Grazie.

Praise the Lord. Amen. Merci. Je suis très fier d'être en votre compagnie ce soir. Et la nouvelle chanson que vous allez écouter a pour titre M'assurer dans Christ. Chantez avec moi, s'il vous plaît. Merci.

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Technique. Merci beaucoup. Applaudissements. Je vous remercie infiniment pour votre présence ce soir. Elle m'encourage à chanter pour la gloire de Dieu. Je crois devoir vous laisser avec la toute dernière qui a pour titre Grandeur au Dieu. Au tout commencement, il y a une fin. Je vous demande de vous mettre debout pour chanter avec moi. Grandeur au Dieu, il mérite nos applaudissements. Il est grand. Chantons ensemble. Grandeur au Dieu, à vous, musiciens.

0: Merci Seigneur.
1: Merci Seigneur. Merci Seigneur.
0: Nous font-ils descendre. 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

0: Levez monde et c'est grâce à vous, Seigneur. 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
1: Seigneur.
0: 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Amen. Alléluia. 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

éternel, Dieu des vengeances, paraît pour notre nation. Lève-toi, juge de la terre.

l'Éternel, ils écrasent ton peuple, ils oppriment ton héritage. 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Et ils disent, l'Éternel ne regarde pas, le Dieu de Jacob ne fait pas attention. 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Celui qui a planté l'oreille, n'entendait-il pas? Celui qui a formé l'œil, ne verrait-il pas? Celui qui châtie les nations, ne punirait-il point? Lui qui

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0: 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Let's go.

Continue,

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Garotinho.

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Il y a des gens qui ne sont pas personnes, Seigneur.

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Merci beaucoup. Je vous remercie infiniment pour votre présence ce soir. Elle m'encourage à chanter pour la gloire de Dieu. Je crois devoir vous laisser avec la toute dernière qui a pour titre Grandeur au Dieu. Au tout commencement, il y a une fin. Je vous demande de vous mettre debout pour chanter avec moi. Grandeur au Dieu. Il mérite nos applaudissements. Il est grand. Chantons ensemble. Grandeur au Dieu. À vous, musiciens.

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Me disent beaucoup de choses. Je suis sûr que vous l'aviez aimé. J'ai une nouvelle chanson à chanter pour vous ce soir. Elle a pour titre Haïti 2004. Est-ce que vous voulez chanter avec moi? Chantons ensemble. Chantons ensemble. Haïti 2004.

Que la paix et la grâce de Dieu soient avec vous tous. Amen. Que le Seigneur merci de ce que nous trouvons là encore pour nous et pour nous parler de Dieu, pour nous laisser la Bible ouverte devant nous, pour nous dire un peu de Dieu. Parlons un peu de Dieu. Je vous invite à ouvrir la Bible avec nous dans 2 Chroniques, chapitre 29. 2 Chroniques, chapitre 29. Dans 2 Chroniques, chapitre 29, mais ça nous dit. Ézéchias devint roi à l'âge de 25 ans. Il régna 29 ans à Jérusalem. Sa mère s'appelait Abija, fille de Zacharie. Il fit ce qui est droit aux yeux de l'Éternel entièrement comme avait fait David de son père. La première année de son règne, au premier mois, il ouvrit les portes de la maison de l'Éternel. Il les répara. Il fit venir les sacrificateurs, les lévites, qui assemblaient dans la place orientale. Il leur dit, écoutez-moi, lévites. Maintenant, sanctifiez-vous. Sanctifiez la maison de l'Éternel, le Dieu de vos pères. Et mettez ce qui est impur hors du sanctuaire. Car nos pères ont péché, ils ont fait ce qui est mal aux yeux de l'Éternel notre Dieu, ils l'ont abandonné, ils ont détourné le regard du tabernacle de l'Éternel, ils ont tourné le dos. Ils ont même fermé les portes du portique et éteint les lampes. Ils n'ont offert au Dieu d'Israël ni parfum, ni holocauste dans le sanctuaire. Aussi, la colère de l'Éternel a-t-elle été sur Juda et sur Jérusalem? Il les a livrés au trouble, à la désolation, à la moquerie comme vous le voyez de vos yeux. Et voici à cause de cela, nos pères ont tombé par épée. Et nos filles, nos femmes, nos filles sont en captivité. J'ai donc l'intention de faire alliance avec l'Éternel, le Dieu d'Israël, pour que son ardente colère se détourne de lui. Maintenant, mes fils, cessez d'être négligents, car vous avez été choisis par l'Éternel et pour vous tenir et servir devant lui pour être ses serviteurs et pour lui offrir des parfums. Seigneur Dieu, que puissions nous prier déjà, non seulement qu'à ouvrir la bouche et pour nous servir comme instrument dans le nom de Jésus. 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
0: 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Ézéchias, symbole de la fidélité du respect du droit. 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Dans 2 Chroniques, chapitre 26, il dit, Ézéchias, Ozias, acclamé comme moi à l'âge de 17 ans. Le texte nous dit, il marchait dans la fidélité pendant 52 ans. Mais au verset 16, il dit, quand il fut puissant, son cœur s'éleva pour le perdre. Ça veut dire, évolution, son poison. En plus, le nègre dit ça devant, il dit, je perds du tête, il dit, évolution, son poison. 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Il vient prêcher dans les messages là, mais il ne pas adorer avec l'assemblée là. Il va lever main pour adorer parce que chaque fois qu'il y a les messages là, c'est une assemblée à message là. C'est pas un message au pot de balia, mais message là, il y a un dan. Dans le comportement, dans l'adoration, dans louange là, dans le cri, dans le témoignage, on s'est fait, dans le solo, on s'est fait, et pour jouer le message là à l'intérieur même de l'assemblée. Mais le prédicateur évolue à lui-même, il y a le mécanisme de la prédication, il va prêcher tout côté tout. Il y a des gens qui sont fiers de venir prêcher ici, parce qu'ici, à son sommet. 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C'est dans la formule d'appel là, de fait nous. Dans l'évangile selon Saint Matthieu, chapitre 16, verset 24. Ici, quelqu'un veut me suivre, qu'il renonce. Je veux dire, nous faire logique, nous faire analyse, nous faire raisonnement, nous des belles paroles. Mais là, songez, mon Dieu, te dit non. Pas aucun dialogue dans le monde ni relé. Il y a un dialogue dans le monde qui a trafiqué l'évangile là. Mais le monde qui appelle, il est obligé d'accepter et consentir à marcher les yeux fermés avec Dieu. 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C'est prêcher, à prêcher, oui. Si vous avez un livre devant, vous êtes là, caillou. C'est pour observer tout ça, il a dit. Peut-être que ça a dit, quand on a un mot qui vient pour vous, il a prêché, puis il livre ouvert, on va faire lecture. Il fait lecture là, caillou, mal élevé. Et nous avons fait nous comprendre ça, à midi, nous ne pouvons pas faire l'évangile là. Nous avons l'église, nous comme des religieux, nous comme des visiteurs. Mais suivant les exigences de l'évangile, nous ne sommes pas capables. Nous regrettons infiniment, nous ne sommes pas capables. Nous avons fait des activités religieuses. Nous avons fait des activités traditionnelles. Les conditions de l'évangile. Vous pouvez me citer un deuxième passage là, c'est Ozias. Si vous voulez garder, à partir du verset 5, le texte nous dit, quand il fut puissant, son cœur s'éleva. Pour le père. Alors qu'il marchait près de 52 ans dans la fidélité. Mais là, il vient une évolution. Qu'on est allé vu un pouvoir, il vient sortir pour le déstabiliser, il vient sortir pour le craquer. Pourquoi qu'à craquer, on ne peut pas faire ça. Il y a une nouvelle vie quand on fait Michel dans la soupe. Son folie chef, il n'y a pas de jambes chef. Il y a une folie. Il fonctionne à côté de nous. C'est une mission. Il faut toujours un képi dans la tête, il faut toujours un chapeau, il faut toujours une casquette. 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Abraham a reçu l'appel de Dieu et est tellement conscient d'appel lui. Vin qu'on litige entre les bergers d'Abraham et les bergers de son neveu. Abraham tellement chita. Et puis 19a, je te prie qu'il n'y ait de dispute entre nous, car nous sommes frères. Le pays n'est-il pas devant nous? Si tu vas à gauche, moi j'irai à droite. Pour nous donner parole comme ça, Paul conscient d'appel lui. 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Un idéal. Par exemple, dès qu'il fait karaté, dès qu'il fait boxe, là, il y a tellement une instruction. Vous avez une loi pour dire que vous avez levé les mains sur le monde. 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Parce qu'ils sont pièces. Ou même pour mettre poussé, il va garder au même. Parce que même les solides, les chita. Est-ce que vous comprenez pas? Alors nous-mêmes, nous voulons expliquer, mes chers amis. Dans la société panouan, société de messieurs, vous pouvez paraître là, vous faites l'honnête, faites le propre, à part Osias. L'elle finit, qu'est-ce qu'on peut le faire? Immédiatement qu'elle vient monter pour faire le pédit, premier geste violent qu'il fait, il monte sur l'autel des parfums avec un sensoir à la main pour le propre, il voit le sacrificateur qui est contraire à Ézéchias. Ézéchias, c'est Walier, il répare le temple, il répare les portes, et puis il répare la place orientale, et puis il fait appel aux Lévites, des hommes consacrés. Il dit, monsieur, puisque nous-mêmes nous consacrés, viens sanctifier le temple. Moi-même, dans la limite peinture, dans la limite clou, dans la limite la colle ciment, dans la limite céramique, dans la limite persienne. Mais moi-même, pas aucun mouvement sacerdotal m'a entré dans le temple. Et puis les sacrificateurs entrent, et puis ils ont purifié le temple sous le règne d'Ézéchias. Mais qui contraire sous le règne d'Ozias. C'est le monter sur l'autel des parfums avec un encensoir à la main pour aller offrir parfum en tant que sacrificateur, alors que c'est Walier. Et entre le sacrificateur et le roi, pas aucun entente. Pas qu'à confusion, mais qu'à traverser. Quand on, comme t'as dit ça, il y a une transition, mais pas qu'à confusion. Le sacrificateur, il va sembler à roi. Roi son homme politique, sacrificateur son homme sacerdotal. 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Parce que bon Dieu pas dialoguer avec les politiciens. Eh bien, mes chers amis, et si vous voulez suivre ça, au travers toute la Bible, vous n'avez pas aucun dialogue, à aucun politicien. Et tout politicien dit bon Dieu, c'est pas la Dieu menti. Parce qu'à travers la Bible, tout le monde est intermédiaire. Et maintenant, trois exemples vivants. Premier exemple vivant, il y a le roi Salomon. Qui mal marchait, l'Éternel envoyait le prophète à qui Jacotel dit puisque on va marcher sur la trace de David ton père, m'a chiré le royaume dans la mer. 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Il y a Samuel, il y a Nathan, il y a Gad. Et trois voyants avec trois comportements différents. Là, prend Samuel. En face David, c'est comme mon papa. Léon voit David dans le parc bête, il demande David à genoux. Regardez, il paternise David, il couvre David dans la couverture paternelle de prophète Samuel. Tandis que le prophète Nathan, son pédagogue, son professeur, qui vient pour instruire, les David prend Madame Iri et Nathan font tout un démarre pour expliquer David péché. Et c'est bon Dieu contraint pour dire dit David péché le faire. Et tandis que le prophète garde. Son homme malais, on est menaçant. Elle paraît contre David dans 2 Samuel chapitre 24, verset 24. Il dit David, l'Éternel dit, il voit mon côté. Et il va le frapper de trois fléaux, de trois malédictions. Choisis. David tremblait de quel cassé. Il y a un chef côté là. C'est bon papa au côté là. C'est bon professeur au côté là. Il y a un l'État. Dans 2 Samuel chapitre 24. À partir du verset 11, le texte nous dit, David s'empâtre son cœur. Il saute, il perd. Parce qu'il devient chef. Garde-marie Saint-Il, garde-marie Figuil, pour le bas David, message ça. Il dit, David, vous choisissez. L'Éternel dit, il a pris trois fléaux, trois malédictions sous vous. Choisis. Courir devant l'ennemi, fuir devant l'ennemi, la peste dans le pays, ou bien la mortalité qui a frappé. Choisis. Il y a un dialogue dans ça. Je dis, nous mangeons comme pour nous faire l'évangile à partir de nous-mêmes. C'est ça que tu arrives en 313. Oui, c'est même image 313 là, oui. Les Constantins montent au pouvoir. Ils changent l'évangile là, automatiquement. Et l'évangile vient en l'évangile impérial. Et c'est ça qui veut, je dis, en plus, le gros nègre étudié vient déranger l'évangile là dans ce sens pas. Et c'est l'évangile là qui a plus désordre. 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Seule l'église. 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On dit que les gens sautent dans l'église et puis fait devoir dans le pays, puis choisir pour le rester. Sans aucun consensus. Il n'y a aucun comité de deal pour le rester, pour un, il choisit pour le rester lui-même avec madame. Et puis il part où la boue cassette, puis il salue l'église, comme son monde est garé, chita. Et on dit ça, Je dis parmi toutes les institutions de la terre, c'est l'église seulement qui a vili. Et tout le temps, il fait ça, vous voulez. On est qu'à diriger un groupe comme ça, et puis on est qu'à faire l'église. 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Même quand tu crois, je suis persuadé, il y a un faible reste qui va bien dans la boue. La multitude déjà dans la boue. 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

Merci beaucoup. Merci beaucoup. Merci beaucoup. Merci. Merci. Un petit merci de cœur. Je vous remercie infiniment pour votre présence ce soir. Elle m'encourage à chanter pour la gloire de Dieu. Je crois devoir vous laisser avec la toute dernière qui a pour titre Grandeur au Dieu. Au tout commencement, il y a une fin. Je vous demande de vous mettre debout pour chanter avec moi. Grandeur au Dieu, il mérite nos applaudissements. Il est grand, il est grand. Chantons ensemble, grandeur au Dieu. À vous, musiciens.

Dieu monte. C'est grâce à toi, mon Dieu. Mais à toi, ma vie est cachée. Mon Seigneur, tu es tout pour moi.

0: à l'Éternel.
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déception.

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0: tu es mon bâtisseur. 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

0: Seigneur, merci Seigneur.
1: Merci Seigneur, merci Seigneur.
0: Nous font-ils descendre, nous font-ils descendre, nous savons.